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1: Nous sommes le lundi 24 août 2026. Bonjour et heureux de vous retrouver pour une nouvelle édition d'Info Matin. 7h en temps universel. C'est aussi la même heure à Conakry en Guinée. Constance Fischer, bonjour.
2: Bonjour Eric Topona. Bonjour à toutes et à tous. Et au menu de cette matinale Afrique de la DW, le lourd bilan d'un éboulement survenu dans une décharge d'ordures en périphérie de Conakry. Témoignage à suivre.
1: Et après l'incident meurtrier dans une mine d'or en République centrafricaine, une autre question ce matin. Comment rendre les mines plus sûres? Élément de réponse avec Amadou Ba qui travaille sur la sensibilisation et la prévention des risques dans le secteur minier.
2: Nous irons aussi en République démocratique du Congo où l'épidémie d'Ebola continue de se propager. De plus en plus de patients atteints d'autres pathologies préfèrent rester chez eux de peur d'attraper le virus à l'hôpital.
1: Info matin, comme tous les lundis, ne ratez pas le grand format du sport. Ce matin, ce sera avec Fiacre Ndaira Gidji. Mais avant tout ça, on ouvre ce journal par le traditionnel bulletin d'information. L'Ukraine accueille ce lundi une réunion de ses principaux soutiens européens.
2: Une réunion de la coalition des volontaires co-présidée par le Royaume-Uni, la France et l'Allemagne et qui intervient sur fond d'intensification de la guerre déclenchée par la Russie il y a plus de 4 ans. Kiev espère notamment des équipements de défense antiaérienne et une pression accrue sur Moscou. À noter que le nouveau Premier ministre britannique Andy Burnham effectuera pour l'occasion son premier déplacement international. Par ailleurs, la Commission européenne annonce ce matin une aide financière supplémentaire de plus de 6 milliards d'euros destinée à l'Ukraine afin de lui permettre d'acquérir de nouveaux systèmes de défense. La rencontre des volontaires est organisée le jour du 35e anniversaire de la proclamation de l'indépendance de l'Ukraine. C'était le 24 août 1991.
1: Emmanuel Macron participera, lui, à la réunion sur l'Ukraine à distance depuis Paris où il reçoit le prince héritier saoudien.
2: Mohamed Ben Salman, partenaire stratégique courtisé par les grandes puissances, retrouve le président français ce lundi pour une journée largement consacrée aux crises géopolitiques et au renforcement des liens économiques entre l'Arabie Saoudite et la France. Un rapprochement qui suscite toutefois des critiques. Hier, plusieurs syndicats de journalistes français ont condamné la visite du dirigeant saoudien, la qualifiant de provocation envers les défenseurs de la liberté de la presse. Ils ont notamment rappelé qu'une plainte contre le prince héritier pour torture et disparition forcée était toujours en cours d'instruction.
1: L'ONG SOS Méditerranée déplore une intensification des menaces en Méditerranée centrale.
2: Cette organisation qui est impliquée depuis une décennie dans les sauvetages de migrants en mer dénonce des interceptions d'embarcations de migrants de plus en plus violentes et des poursuites de navires de sauvetage imputées à des acteurs libyens et des groupes armés. L'ONG estime aussi que cet environnement de plus en plus hostile n'aurait pas pu perdurer sans l'élargissement de la coopération européenne avec des acteurs libyens en matière de dissuasion migratoire. Selon l'Organisation internationale pour les migrations, le nombre de décès de migrants en Méditerranée centrale a fortement augmenté en 2026, alors même que le nombre de migrants est en baisse en raison de politiques européennes plus strictes. La garde nationale tunisienne a, elle, annoncé avoir repêché 12 corps en mer après le naufrage d'un bateau. Deux personnes sont toujours portées disparues. Le bateau transportait des migrants tunisiens.
1: Et puis en Inde, la police est pointée du doigt.
2: Oui, elle aurait eu recours à une force excessive contre le mouvement de contestation étudiante qui a conduit le mois dernier à la démission du ministre de l'Éducation. Dans un rapport, l'organisation Amnesty International conteste la version de la police qui assure n'avoir eu recours à la force qu'après des violences commises par les manifestants. Mais dans son rapport, l'organisation de défense des droits de l'homme relève que des manifestants se sont livrés à des actes isolés de jets de pierre et que la réponse brutale des autorités relève d'une violence d'État dissimulée sous couvert de maintien de l'ordre.
1: Et la Nouvelle-Zélande souhaite à son tour interdire les réseaux sociaux aux moins de 16 ans.
2: Le gouvernement doit présenter aujourd'hui un projet de loi en ce sens, avec en ligne de mire les plateformes Instagram, TikTok, Snapchat et Facebook. La Nouvelle-Zélande emboîte ainsi le pas à l'Australie, devenue en décembre dernier le premier pays à interdire l'accès aux réseaux sociaux au moins de 16 ans. D'autres États dont la France, le Royaume-Uni ou encore le Canada ont depuis annoncé des mesures similaires. Et puis un mot pour finir à propos toujours des réseaux sociaux. L'ONG Human Rights Watch dénonce, elle, dans une enquête diffusée ce lundi, les agissements de Facebook et TikTok en Colombie. Selon l'organisation, ces deux plateformes sont incapables d'empêcher la diffusion de contenus produits par des groupes armés pour recruter des mineurs.
1: Merci Constance Fischer qui nous résumait l'actualité internationale. Il est pile 7h05 en temps universel. C'est aussi la même heure à Gekedou, Beila et Dabola en Guinée.
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1: En Guinée, au moins 30 personnes sont mortes hier dimanche et 22 ont été blessées dans l'éboulement d'une décharge d'ordures dans la banlieue de la capitale Conakry.
2: Oui, le drame survenu cette nuit dans le quartier de Dar es Salaam, dans la commune de Gbessia, a eu lieu après de fortes pluies, explique le gouvernement dans un communiqué. Il a provoqué l'effondrement de plusieurs habitations et fait outre 30 morts, 6 blessés graves et 16 blessés légers.
1: Oui, le gouvernement affirme que d'importants moyens matériels et humains ont été mobilisés pour rechercher des éventuelles personnes encore ensevelies, secourir les victimes et procéder au dégagement des corps. Ces opérations se poursuivent.
2: Écoutez le témoignage d'une des victimes de cet éboulement, recueilli par notre correspondant à Conakry, Abdoulaye Sadio Diallo.
3: Ici, nous sommes à la décharge de Dar es Salaam. C'est la montagne d'ordures qui s'est écroulée sur nos maisons. Moi, j'habite dans ce bâtiment, au premier étage. Il y a eu un premier éboulement. Nous avons entendu nos voisins séraléonais pleurer. Ma femme et moi sommes sortis pour voir ce qui se passait. Juste après, il y a eu un deuxième éboulement. Les ordures m'ont violemment projeté et je suis sorti par l'épaule que vous voyez ici. C'est en ce moment que les habitants ont commencé à crier car cette fois-ci, la décharge avait recouvert de nombreuses habitations. Heureusement, ma femme et mon bébé ont été sauvés. Il reste seulement une fille piégée dans notre maison. Dans le voisinage, de nombreuses personnes sont encore enchevelies sous les ordures, à l'intérieur de leur maison. Devant, là où vous voyez le véhicule, un jeune homme et son grand frère sont actuellement coincés. Le drame s'est produit entre 2h et 3h du matin.
1: Et présent sur les lieux du drame dans la journée de dimanche, Al-Husseini Makanera Kaki, député à l'Assemblée nationale guinéenne, a insisté, lui, sur l'urgence d'évacuer les habitants encore installés dans les zones exposées.
2: Et face au risque persistant, il appelle à une mobilisation collective et demande aux autorités de prendre les mesures nécessaires pour protéger les populations. Écoutons-le.
4: Il y a eu vraiment une véritable désolation. Je profite de vos micros pour adresser mes condoléances aux familles éprouvées. D'abord, la population doit accepter de collaborer. Donc, d'une part, nous lançons un appel à toute la Guinée. Tous ceux qui peuvent conseiller les gens à quitter, de les conseiller. Et surtout, les principaux concernés. Mais ensuite, au gouvernement d'utiliser la force publique pour faire respecter cette décision qui sauve la population.
1: Voilà, c'était le député guinéen Al-Husseini Makanera Kaki qui réagissait donc à l'éboulement survenu hier en Guinée. J'ajoute que le Premier ministre Amadou Ouriba s'est rendu sur le lieu du drame. Les dispositions sont prises pour assurer la prise en charge médicale des blessés et l'assistance aux personnes affectées par ce drame, a assuré le Premier ministre guinéen.
2: Oui, un drame donc survenu dans la nuit de samedi à dimanche et pour sa part, l'opposant et ancien Premier ministre Sélude Alène Diallo, en exil à l'étranger, a évoqué une tragédie qui nous plonge dans la consternation, faisant part de nombreuses victimes sur Facebook. C'est son message sur Facebook, publié sur Facebook, avant donc la publication du bilan officiel de 30 morts.
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1: Info matin, 7h09 en temps universel, 8h09 à Bangui en République centrafricaine où le glissement de terrain dans la mine d'or d'artisanal, la mine d'or artisanale de Zambouye située dans l'ouest du pays a fait la semaine dernière plusieurs dizaines de morts.
2: Les autorités centrafricaines évoquent 49 morts dont des centrafricains mais aussi des Camerounais et des Tchadiens. Mais les estimations locales avancent un bilan de plus d'une centaine de victimes.
1: Oui, la mine a été provisoirement fermée tandis que les recherches se poursuivent pour retrouver d'éventuels survivants. Ce drame relance une question essentielle, Constance. Comment rendre les mines plus sûres et éviter que de tels accidents ne se reproduisent?
2: Écoutez, à ce sujet, la réponse d'Amadou Ba. Il est directeur exécutif de l'ONG Action Mine Guinée. Et il travaille notamment à la sensibilisation et à la prévention des risques dans le secteur minier en Guinée.
6: En fait, la première des choses d'abord, c'est créer les couloirs d'exploitation. ça, c'est connu de tout le monde, c'est que dans le secteur, il faut délimiter les couloirs. Se dire que voilà, ici, c'est un couloir d'exploitation artisanale. Alors, à ce niveau, on met en place une unité d'encadrement composée des agents de l'administration, notamment minière, de l'administration de l'environnement, mais également des spécialistes en santé et sécurité, et également des agents de sécurité pour le respect des règles de sécurité. Ça, c'est le minimum.
7: En voyant le drame qui s'est passé récemment en Centrafrique, c'était une grande mine à ciel ouvert. Il y avait aussi beaucoup de jeunes, beaucoup de mineurs. Des pays comme la Côte d'Ivoire ou bien votre pays, la Guinée, essaient de prendre des mesures pour éviter que les mineurs se retrouvent dans ces mines. Mais ce n'est pas le cas, ce n'est pas ce qu'on a vu en Centrafrique. Et comment empêcher ce drame avec des enfants se répète?
6: Il faut, à mon avis, prendre une décision politique courageuse, celle de catégoriser ceux qui sont éligibles à l'exploitation artisanale. Soit de l'or ou encore d'autres minéraux. Ça, c'est important à faire.
7: Est-ce qu'il y a quand même un pays, un État qui arrive à bien organiser son secteur minier pour éviter ce genre de drame et réduire significativement les accidents?
6: En Mauritanie, ils ont mis en place un mécanisme de recensement des exploitants et surtout de les accompagner à travers les services de l'État, pour les permettre de mieux encadrer leur activité. Donc il y a la présence des services de l'État au niveau de ces mines et qui font un contrôle. Donc ça, c'est une pratique qui n'est pas parfaite pour le moment, puisqu'il y avait des failles encore. Mais je pense que c'est un début d'encadrement de ce type qui pourrait être amélioré et qui pourrait être expérimenté, devrait être expérimenté plutôt dans la plupart des pays.
1: Voilà, c'était Amadou Ba, directeur exécutif de l'ONG Action Mine Guinée, qui était au micro de Koussivi Tiassou. Information en bref, une vingtaine de soldats maliens détenus par les rebelles Touareg ont été libérés hier dimanche. Un échange mené avec cette rébellion qui a multiplié depuis plusieurs semaines des attaques contre l'armée malienne.
2: La rébellion du Front de Libération de l'Azawad, la dominante Touareg qui détenait ses soldats, s'est contentée d'évoquer sur Facebook quelques prisonniers de guerre libérés. Fin de citation.
1: Et en bref, toujours des djihadistes ont enlevé et tué des dizaines de personnes lors d'une attaque perpétrée pendant la prière du vendredi dernier dans l'état du Niger, situé au centre-ouest du Nigeria.
2: Niamey, la capitale du Niger, abrite à partir d'aujourd'hui et jusqu'au 29 août la session inaugurale des parlements de la Confédération des États du Sahel.
1: Oui, la rencontre marque la première session confédérale réunissant les représentants parlementaires du Burkina Faso, du Mali et du Niger. Au cours de cette session inaugurale, sera mise en place la dimension parlementaire de la Confédération de l'AES, l'harmonisation des approches législatives des trois États membres, le renforcement du contrôle et du suivi des politiques confédérales et surtout la consolidation de l'architecture institutionnelle de la Confédération créée par les trois pays sahéliens. C'est du moins ce que l'on peut lire sur un site internet dédié à cet événement.
2: Et à noter que cette session est l'aboutissement de plusieurs réunions préparatoires qui se sont tenues à Ouagadougou au Burkina Faso en juin 2026.
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1: On va maintenant nous rendre en République démocratique du Congo, précisément dans l'est du pays, alors que l'épidémie d'Ebola continue de progresser, des patients souffrant d'autres pathologies s'éloignent de plus en plus des centres de santé par peur d'être contaminés par le virus ou en raison notamment des contrôles accrus dans les hôpitaux.
2: Et c'est pourquoi beaucoup de malades préfèrent rester chez eux ou se tourner vers des structures moins surveillées. À ceci s'ajoutent aussi des femmes enceintes qui hésitent à se rendre aux consultations prénatales. Un reportage de Pascal Muhindo Mapenzi, notre correspondant à Beni.
8: Rachel Kavuo, une habitante de Beni, est enceinte de 4 mois. Elle devrait normalement se rendre régulièrement à l'hôpital pour les consultations prénatales. Mais depuis l'apparition de l'épidémie d'Ebola, Rachel préfère se faire soigner dans une petite clinique de son quartier.
9: Parfois, quand tu arrives à l'hôpital, on te met de côté. Ils disent qu'ils vont vérifier si tu n'as pas des signes d'Ebola et cela prend du temps. Entre temps, vous vous sentez mal et vous voulez voir légèrement le médecin, mais toutes ces étapes créent du retard dans la prise prise en charge.
8: Rosette Zawadi, elle aussi, est malade et a besoin de soins. Sa crainte est que les symptômes ordinaires de certaines maladies soient désormais associés à Ebola.
10: Avant, on allait à l'hôpital et tout s'est passé normalement. Mais aujourd'hui, si vous avez la toux ou des vomissements, ils vous mettent en quarantaine. On se demande si Ebola a remplacé la malaria, les maux de tête, la diarrhée dont on souffrait avant, parce que tout est devenu Ebola. C'est comme ça que certains choisissent de rester à la maison pour s'automédiquer.
8: Pour le professeur Yap Boum, coordinateur de la riposte Ebola pour Africa CDC en RDC, cette réaction s'explique notamment par la perception qu'a la population de la maladie et de la réponse sanitaire mise en place.
11: Les fondements de l'animosité et de la résistance, c'est déjà la croyance en la maladie. La deuxième chose, c'est aussi qu'ils voient tout cet armada qui vient répondre à un problème qui, pour eux, n'est pas forcément le problème majeur. Le résultat, c'est que les autres problèmes ne sont pas résolus.
8: Pourtant, éviter l'hôpital n'est pas sans conséquences, particulièrement pour les femmes enceintes. Evelyne Sambili, responsable du service des consultations prénatales à l'hôpital général d'Oicha dans la province du Nord Kivu, appelle les femmes à poursuivre leurs consultations.
9: C'est dangereux pour une femme enceinte de se soigner à domicile ou de se faire consulter dans des structures moins viables.
8: Selon les derniers chiffres officiels, plus de 5000 cas confirmés d'Ebola sont enregistrés dans 6 provinces de l'Est et de la RDC. Alors que l'épidémie est loin d'être maîtrisée, l'enjeu est désormais d'éviter que la riposte contre Ebola n'éloigne les patients des soins essentiels ou ne fasse oublier d'autres maladies. Pascal Mwindo Mapezi à Beni pour la Deutsche Welle.
1: Et le pape Léon XIV a appelé hier dimanche la communauté internationale à contribuer à endiguer la propagation du virus Ebola en République démocratique du Congo.
2: Dans mes prières, je pense souvent à la République démocratique du Congo, notamment en raison de la propagation de l'épidémie d'Ebola qui fait malheureusement de nombreuses victimes. C'est ce qu'a déclaré le pape depuis la place Saint-Pierre.
1: Toujours à propos de la République démocratique du Congo, Kinshasa et les rebelles du M23 soutenus par le Rwanda se sont mis d'accord sur une feuille de route pour parler de paix, selon un communiqué conjoint à l'issue de discussions qui se sont tenues en Suisse.
2: Et c'est une nouvelle étape après la signature en décembre dernier de l'accord de Doha. La feuille de route devra définir les étapes successives et le calendrier des négociations dans le cadre de l'accord cadre de Doha.
1: Information encore en bref, le Tchad dénonce une nouvelle incursion de l'armée soudanaise sur son sol. Selon l'état-major général de l'armée tchadienne, des drones et des avions des forces soudanaises ont poursuivi et bombardé en territoire tchadien des colonnes de véhicules partis de Libye dans la soirée du jeudi 20 août dernier.
2: Si aucune information n'a été donnée sur l'identité de leurs passagers, l'hypothèse la plus probable est celle de combattants qui faisaient route vers le Soudan pour aller renforcer les forces de soutien rapide.
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1: Suite de notre série consacrée aux activités pendant les vacances, nous allons nous rendre ce matin en Guinée, là-bas, pour les défenseurs des droits des femmes. Eh bien, les vacances ne riment pas seulement avec des tentes.
2: Oui, elles marquent aussi le retour d'une inquiétude, celle d'une recrudescence des mutilations génitales féminines. Le reportage de notre correspondant en Guinée, Abdoulaye Sadio Diallo.
12: L'excision est une pratique sévèrement punie par la loi guinéenne. L'article 258 du Code pénal du pays interdit toute forme de mutilation génitale féminine, complétée par l'article 259 qui prévoit une peine pouvant aller jusqu'à 5 ans d'emprisonnement et une amende de 3 millions de francs guinéens, soit environ 300 euros. Et quand la pratique entraîne la mort de la victime, les auteurs encourent une peine de réclusion criminelle à temps de 5 à 20 ans, en vertu de l'article 261 du Code pénal. Mais malgré ces mesures, ici, les vacances scolaires sont pour de nombreuses organisations de défense des droits de femmes une période de vigilance accrue. L'intervalle connaît un accroissement des mutilations génitales féminines souvent pratiquées à l'abri des regards. Kadiatou Konaté, ancienne présidente du club des jeunes filles leaders de Guinée, travaille sur la question depuis plusieurs années.
13: On continue à enregistrer quand même des cas qui placent la Guinée comme le deuxième pays au monde qui pratique le plus les MGF après la Somalie.
12: Pourtant, les
3: conséquences sont parfois dramatiques. Moussa Iruba, présidente de l'ONG Femmes, Développement et Droits Humains.
14: Nous avons vu des cas où il y a eu effectivement des victimes. Le cas de la petite Kumba du côté de la forêt, la fillette de 5 ans qui a été tuée récemment suite à cette pratique, même si nous avons vu la condamnation du côté du tribunal de Kaloum.
3: La loi existe et elle est appliquée parfois, mais malgré tout, les auteurs trouvent des moyens de la contourner, poursuit Moussa Hiro.
14: Aujourd'hui, quand on parle d'anniversaire pendant les vacances, ça veut dire que c'est une fin d'excision pour les jeunes filles, c'est-à-dire on les a excisées, elles sont guéries, on va aller faire la fête.
3: Selon Kadiatou Konaté, en Guinée, toutes les générations sont concernées et les chiffres restent alarmants.
13: Sur la tranche d'âge de 15 à 49 ans, 95% sont passés par les mutilations génitales féminines.
3: L'excision est souvent pratiquée au nom des coutumes et traditions. Les activistes des droits des femmes, elles, misent sur la sensibilisation et espèrent être appuyées par la répression étatique pour faire reculer cette pratique qui peut avoir de très graves répercussions sur la santé des jeunes filles mutilées. Abdoulaye Sadio Diallo à Conakry pour la Deutsche Welle.
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1: À 7h et bientôt 21 minutes en temps universel, nous retrouvons Fiat Ndaira Guidje pour le grand format de l'actualité sportive. Fiat Ndaira Guidje, bonjour.
15: Bonjour à toutes et à tous.
1: Alors Fiat, en football, pour ouvrir ce chapitre des sports au Cameroun, le président camerounais Paul Biya a félicité vendredi l'équipe féminine de football, fraîchement sacrée championne d'Afrique. C'était lors de la CAN récemment organisée au Maroc.
15: Oui, pour sa première réapparition officielle depuis son retour au pays. Après 74 jours d'absence, le président camerounais a loué la ténacité d'un groupe qui donne un exemple au peuple camerounais et tout particulièrement à la jeunesse du pays. Accompagné de son épouse Chantal Biya, le président Biya a remis des distinctions honorifiques aux joueuses et aux membres de l'équipe en saluant leur parcours exemplaire et promettant le soutien de l'État pour leur préparation à la Coupe du Monde féminine. Valentine Nguele est à la tête de l'équipe féminine de football du Cameroun. On l'écoute.
16: On se sent véritablement privilégié parce que être ici aujourd'hui avec ce trophée en main, ce n'est que du bonheur. Et on est seulement content parce qu'on a réalisé quelque chose d'exceptionnel. Et le soutien de tout le peuple camerounais, on voit la joie partout. Vraiment, ce n'est que du bonheur.
15: Voilà, c'était samedi. Les Lyonnais indomptables repêchés après l'élargissement du tournoi de 12 à 16 équipes ont remporté leur première CAN féminine face au Malawi 3-0.
2: Restons en Afrique, Fiacre, avec la Guinée qui veut organiser la CAN.
15: Oui, le premier ministre guinéen Amadou Oumbari a officiellement signé la demande de candidature de la Guinée pour l'organisation de deux éditions de la CAN en 2032 et en 2036, si l'on en croit du moins au communiqué du gouvernement publié vendredi selon la presse. La Guinée n'a jamais accueilli une phase finale de la CAN et son équipe nationale, le Sili National, n'a pas participé à la dernière édition au Maroc. Et après cette CAN justement organisée au Maroc, l'édition 2027 sera co-organisée par trois pays de l'Afrique de l'Est, le Kenya, l'Ouganda et la Tanzanie. Celle de 2028, un an après la précédente, n'est pas encore attribuée. Le Mali, le Niger et le Burkina Faso ont eux aussi exprimé leur volonté de co-organiser la CAN en 2032, selon du moins leur fédération de football. Il faut dire aussi qu'à partir de 2028, la CAN aura lieu tous les 4 ans au lieu de 2 actuellement pour s'aligner sur la même périodicité que les autres compétitions de la FIFA.
1: Et l'Éthiopien Youmif Kejelcha a battu le record du monde du semi-marathon Fiacre.
15: Youmif Kejelcha a frappé très fort ce dimanche en Argentine, bouclant les 21 km pour le semi-marathon en 56 minutes 51 secondes. Le coureur éthiopien reprend donc le record du monde à l'Ougandé, Jacob Kiplomo, et devient le premier homme à passer officiellement sous les 57 minutes, déjà record man du monde. Du 10 km 10 kilomètres, Kedjelcha, 29 ans, améliore ainsi le quasi, et de quasiment 30 secondes de l'ancien record de l'Ougandais, Jacob Kiplomo, qui avait couru en 57 minutes 20 secondes en mars à Lisbonne, c'est au Portugal.
2: En Allemagne, cette fois, le Bayern Munich a remporté son premier trophée de la saison.
15: Opposé au Borussia Dortmund samedi pour le Franz Beckenbauer Supercoupe, le Bayern Munich a pu faire la différence en première mi-temps grâce au but de la nouvelle recrue allemande de Nathanael Baum en provenance de l'Eintracht Francfort et de l'ailier français Michael Olysee. Réduit à 10 après l'expulsion de l'Algérien Ben Sebaini, le BVB s'est tout de même réveillé en deuxième mi-temps. L'attaquant portugais Fabio Silva a redonné espoir, l'espoir aux supporters du club de la Roure par un but vers la fin du match, mais insuffisant pour rattraper les Munichois. Vincent Kompany, c'est l'entraîneur du Bayern Munich. Il estime que l'adversaire était difficile à manœuvrer.
17: Au regard de la progression de cette équipe de Dortmund, on peut d'ores et déjà s'attendre à une saison difficile. C'est pourquoi nous sommes très heureux de remporter un titre aujourd'hui face à un adversaire très solide. C'était une victoire importante pour nous.
1: Voilà, c'était donc Vincent Kompany, l'entraîneur du Bayern Munich. Enfin, pour terminer, fiacre, parlons de cet incident inédit qui est survenu vendredi soir sur la pelouse de Mannheim.
15: Le match au comptant pour le premier tour de la Coupe d'Allemagne entre Waldhof Mannheim et le FC Kaiserslautern a été marqué par de graves incidents, des tirs de fusées éclairantes. Un envahissement de terrain et des affrontements ont fait 85 blessés, dont 35 policiers. Suivez le porte-parole de la police de Mannheim, Stefan Wilhelm.
17: L'ambiance s'est rapidement répandue aux supporters. Après le match, nous avons vu des supporters de Waldhof Mannheim lancer des gobelets et divers objets en direction de l'équipe visiteuse et de Kaiserslautern, provoquant ainsi une réaction de la part de ces supporters.
15: La rencontre avait été placée à haut risque par les autorités en raison justement de la rivalité entre les supporters de deux équipes et près de 1400 policiers étaient mobilisés pour assurer la sécurité.
1: Voilà, c'était le grand format de l'actualité sportive signé Fiacre Ndaïra Guidje, Info Matin. Il est bientôt 7h27 en temps universel et c'est bientôt le terminus. Constance Fischer, que retenir de l'actualité de ce lundi 24 août 2026 ?
2: Malheureusement, une triste actualité avec la Guinée et le lourd bilan d'un éboulement survenu dans la nuit de samedi à dimanche dans une décharge d'ordures en périphérie de Conakry, la capitale. Un incident qui a fait au moins 30 morts, une vingtaine de blessés dont plusieurs sont dans un état grave. D'importants dégâts matériels sont également à déplorer. Vous avez pu entendre ce matin un député guinéen qui demande notamment l'évacuation urgente des habitants encore installés dans les zones exposées. Nous avons aussi parlé de la République démocratique du Congo où l'épidémie d'Ebola continue de se propager. De plus en plus de patients atteints d'autres pathologies où des mères enceintes préfèrent rester chez eux ou chez elles de peur d'attraper le virus à l'hôpital. Un reportage que vous pourrez retrouver dans un instant sur notre site internet www.com/français. Et puis, on suivra aussi ce lundi la réunion des principaux soutiens européens de l'Ukraine. Elle se tient ce lundi à Kiev.
1: Merci Constance Fischer. Prochain rendez-vous avec la rédaction ce soir dans notre édition de 17h en temps universel. Avant de nous dire au revoir, la pensée du jour. L'attention est la forme la plus rare et la plus pure de la générosité. C'est une pensée de la philosophe et humaniste française Simone Veil. Simone Veil qui a écrit donc cette pensée hein, au poète Joël Bouski. Une pensée qui signifie, Constance, que regarder vraiment les autres et le monde demande un effort pur sans rien attendre en retour. Voilà, c'est tout donc pour Info Matin. Merci de nous avoir écoutés, merci de nous avoir suivis.
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2: Bonsoir et bienvenue sur les ondes de la Deutsche Welle. Nous sommes le lundi 24 août 2024 et il est 17h en temps universel. 2 heures de plus dans nos studios ici en Allemagne. Parmi les titres sommaires de ce soir, de ce journal, au moins 31 morts et 22 blessés selon le dernier bilan des autorités guinéennes. Dans le quartier de Dar es Salaam à Conakry, des dizaines de familles sont endeuillées après l'éboulement qui s'est produit dans une décharge ce week-end. Nous tenterons de démêler les responsabilités de ce bilan si lourd en victimes. Le Premier ministre du Mali en visite à Alger, une nouvelle étape dans le rapprochement des deux pays qui partagent de grands intérêts économiques mais aussi stratégiques. Et puis la suite de notre série Vacances qui nous emmène ce soir au Bénin où notre correspondant a rencontré une famille de la diaspora juste avant sa montée dans l'avion retour. Émotion garantie. Dans le Focus RDC, nous reviendrons aussi sur l'opacité dans les circuits de financement de la riposte à Ebola. Mais tout de suite, on commence par un tour d'horizon de l'actualité de ce lundi avec le Flash Info.
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2: Et ce soir, le bulletin d'information vous est présenté par Georges Ibrahim Tunkara. Bonsoir.
4: Bonsoir à toutes et à tous. L'Iran a averti ce lundi qu'il y aurait des conséquences pour les pays qui se joindraient à la campagne de pression économique américaine contre la République islamique. Washington a appelé d'autres gouvernements, notamment Pékin, à participer aux efforts visant à isoler l'économie iranienne. L'administration Trump devrait annoncer dans les minutes qui viennent de nouvelles sanctions économiques contre Téhéran. Quant aux rebelles houthis du Yémen soutenus par l'Iran, ils ont revendiqué l'attaque d'un pétrolier saoudien au large de Yanbu, port saoudien stratégique en mer Rouge. Une frappe à l'aide d'un missile balistique qui a provoqué un incendie à bord du navire et entraîné la fuite de plusieurs autres bâtiments présents dans la zone ciblée, selon un communiqué des houthis.
2: Et l'Ukraine, elle peut toujours compter sur ses partenaires européens.
4: Les alliés européens de l'Ukraine ont en effet réaffirmé ce lundi leur soutien militaire et financier à Kiev, malgré les mises en garde de Moscou. La réunion de la coalition des volontaires qui rassemble une trentaine de pays dont l'Allemagne, la France et le Royaume-Uni s'est tenue à l'occasion du 35e anniversaire de l'indépendance de l'Ukraine. Aux côtés de Volodymyr Zelensky, le président ukrainien, se trouvait Andy Burnham, le premier ministre britannique qui a assuré que le Royaume-Uni continuerait à soutenir l'Ukraine malgré ce qu'il qualifie de menace scandaleuse de la part de la Russie. Autre pays dans le viseur de la Russie, il s'agit de l'Arménie dont le Premier ministre a indiqué aujourd'hui que son pays pourrait envoyer prochainement sa demande officielle d'adhésion à l'Union européenne. L'armée sud-coréenne a annoncé ce lundi que les États-Unis avaient annulé un important exercice conjoint de débarquement amphibie prévu le mois prochain en raison de contraintes liées à la disponibilité des forces causées par la guerre avec l'Iran.
2: Deux députés européens sont indésirables en Cisjordanie.
4: Il s'agit de deux députés suédois du parti des gauches Jonas Sjöstedt et Anna Gedin. Israël a annoncé avoir refusé l'entrée sur son territoire à ces deux eurodéputés qui souhaitaient se rendre notamment en Cisjordanie occupée. Le ministère israélien des Affaires étrangères reproche aux deux élus d'avoir des positions hostiles et d'avoir relayé des accusations infondées contre Israël en l'accusant des génocides, de recours délibérés à la famine et d'avoir ciblé intentionnellement des enfants et des membres du personnel médical dans le contexte de la guerre à Gaza. Deux casques bleus de la mission de l'ONU au Soudan du Sud, la MINUSSO, ont été tués ce lundi dans une embuscade tendue par des individus non identifiés dans le Jonglei, un état du centre du pays. Un acte condamné par le secrétaire général des Nations Unies. Le constructeur automobile américain Tesla va rappeler près de 3 millions de ses véhicules en Chine en raison d'inquiétudes concernant des portes qui pourraient être difficiles à ouvrir en cas d'urgence, c'est ce qu'a annoncé le régulateur chinois. Le gouvernement français a confirmé ce lundi l'entrée en vigueur de l'interdiction du téléphone portable au lycée dès la rentrée, une mesure dont l'application pourrait toutefois s'avérer compliquée dans de nombreux établissements, faute de temps pour s'y préparer.
2: Et Samuel Eto'o apporte lui son soutien au patron de la FIFA.
4: Effectivement, Sandrine Gianni Infantino n'a rien fait de mal. C'est Samuel Eto'o, président de la Fédération camerounaise des figures de football africain, qui le dit. Il a apporté ce lundi son soutien au patron de la FIFA de plus en plus esselé après son projet avorté d'ouverture aux investisseurs privés. Mais il faut dire que plusieurs internationaux ont par ailleurs demandé aujourd'hui un changement à la tête de la FIFA pour ces internationaux du monde. Le changement est nécessaire à la tête de la Fédération internationale de football.
2: Bon, mais vous, on vous garde, Georges Ebrahim. Merci beaucoup. Il est 17h05 en temps universel. Tout de suite, la suite du journal.
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2: En Guinée, la catastrophe de la décharge du quartier de Dar es Salaam à Conakry relance le débat sur la responsabilité des autorités et l'urbanisation autour des sites dits à risque. L'effondrement d'une partie de la montagne de déchets dans la nuit de samedi à dimanche a fait une trentaine de morts, 31 selon le dernier bilan officiel disponible, et de nombreux blessés. Les recherches se poursuivent encore dans l'espoir de retrouver des survivants. Pour les acteurs de la société civile, l'État guinéen n'a pas suffisamment protégé les populations, tandis que certains urbanistes mettent, eux, en avant une responsabilité partagée. Les précisions depuis Conakry de notre correspondant Mohamed Touré.
5: À Dar es Salaam, le décor est celui d'un drame qui a frappé les habitants de ce quartier. Dans la nuit de samedi à dimanche, vers 2h du matin, une partie de la décharge s'est effondrée sous l'effet des fortes pluies. Des habitations installées au pied du site ont été enchevêlées. Plusieurs familles ont été frappées en plein sommeil. Quelques jours avant le drame, les autorités avaient ordonné l'évacuation des populations vivant aux abords de la décharge. La fermeture du site était même programmée pour ce dimanche 23 août, le jour même de l'éboulement. Mais pour Ibrahim Aminata Diallo, acteur de la société civile guinéenne, ces mesures sont arrivées trop tard. Il affirme que les riverains avaient déjà alerté les autorités et organiser des actions pour demander la sécurisation du site.
6: Un éboulement tragique pour la énième fois, il faut le dire ainsi. Parfois, si le drame a atteint une trentaine de morts, je pense que cela encore interroge une fois encore la politique gouvernementale du logement en Guinée. Parce que vous n'êtes pas sans savoir que c'est un lieu où toutes les prémices étaient là, c'était réuni pour que les gens vraiment comprennent qu'il y a des drames.
5: Pour les spécialistes de l'urbanisme, le drame est en effet le résultat d'une urbanisation non maîtrisée. Des populations vulnérables ont pris le risque de vivre à proximité immédiate d'un site dangereux dans un contexte de précarité et de manque de logements accessibles. Mamadou Yaya Diallo est urbaniste.
7: La responsabilité est partagée, la population a une part, parce que il y a beaucoup de gens, la majeure partie de la population ne trouve pas les permis de construire. Il faut les permis de construire. Et que les permis de construire demandent des règles. Les règles, par exemple, le sondage, il faut qu'il y ait des études zoologiques.
5: À Dar es Salaam, la catastrophe pose donc une question qui dépasse la seule gestion des déchets. Comment empêcher que des populations continuent à vivre au pied de sites identifiés comme dangereux? Le gouvernement assure avoir mobilisé les secours et annonce le relogement des familles encore présentes dans la zone. Mais pour les habitants, après ce nouvel éboulement, le débat porte désormais sur la fermeture effective de la décharge, le relogement des riverains et surtout la prévention d'un prochain drame. Mohamed Touré à Conakry pour la Deutsche Welle.
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2: L'Ouganda et le Burundi ont été sollicités. Ils pourraient envoyer des soldats dans une future force internationale chargée de sécuriser Gaza. Des responsables militaires des deux pays ont récemment rencontré leurs homologues israéliens. L'initiative soutenue par Washington peine encore à réunir les 20 000 hommes qui sont prévus pour surveiller un cessez-le-feu qui demeure toujours fragile. Après plus d'un an de fortes tensions diplomatiques, l'Algérie et le Mali affichent désormais leur volonté de renouer le dialogue. Le Premier ministre malien Abdoulaye Maïga est arrivé aujourd'hui à Alger pour une visite de travail. Accueilli par son homologue algérien Sifi Khriep, il doit tenter de relancer en tout cas une coopération mise à mal par la crise qui a opposé les deux pays voisins. Ce soir, pour parler avec nous de Mali et d'Algérie, on a Bob Barry en studio. Bonsoir Bob.
8: Bonsoir Sandrine.
2: Alors, les conséquences économiques sont restées limitées de ces tensions, mais les enjeux commerciaux et stratégiques demeurent importants, notamment pour le nord du Mali et puis évidemment pour l'influence de l'Algérie dans le Sahel.
8: Oui, malgré une frontière commune de plus de 1300 kilomètres, le Mali et l'Algérie n'ont jamais entretenu des échanges commerciaux particulièrement importants. C'est l'une des raisons d'ailleurs pour lesquelles la crise diplomatique qui a éclaté entre les deux voisins n'a pas provoqué de choc économique majeur. Mais cette brouille a néanmoins eu des conséquences locales, notamment, vous le disiez, dans le nord du Mali où les échanges transfrontaliers avec l'Algérie constituent depuis longtemps une source essentielle d'approvisionnement en produits alimentaires, équipements ménagers ou bien manufacturés. Pour le Mali, le réchauffement des relations intervient surtout dans un contexte régional compliqué. Bamako cherche à diversifier ses débouchés commerciaux alors que plusieurs corridors traditionnels sont confrontés à des défis sécuritaires. C'est l'analyse en tout cas de l'économiste sénégalais Serigne Moussa Dia.
9: Pourquoi aujourd'hui cette dégel, elle est importante? Parce qu'aujourd'hui le Mali traverse des problèmes au niveau de la zone, notamment sa sortie au niveau de la CEDEAO constitue un problème, mais aussi sur l'axe Bamako-Dakar, il y a des problèmes, notamment le djinn qui est présent là-bas, qui fait qu'aujourd'hui, ça a beaucoup de coûts en termes de transactions sur l'axe Dakar-Bamako.
8: La fermeture des espaces aériens et le refroidissement des relations politiques avec l'Algérie ont également compliqué les flux commerciaux et ralenti plusieurs projets de coopération. L'Algérie poursuit quant à elle ses propres objectifs stratégiques. Alger cherche depuis plusieurs années à renforcer sa présence économique au Sahel, une région qu'elle considère comme essentielle à sa sécurité et à son rayonnement, nous dit Serigne Moussa Ndia.
9: En dehors de cette relation commerciale, il y a d'autres enjeux qui sont là et voulus aussi par l'Algérie. L'enjeu, c'est que l'Algérie aujourd'hui veut aussi diversifier ses investissements, veut aussi conquérir l'espace sahélien. Donc ça aussi, c'est important pour l'Algérie. N'oubliez pas, le Mali regorge beaucoup de ressources naturelles, d'énergie, et que l'Algérie aujourd'hui a cette expérience d'exploitation de ces ressources-là.
8: Oui, les marchés de Bamako ont d'ailleurs réussi à s'adapter. De nombreux opérateurs économiques se sont tournés vers d'autres fournisseurs, notamment le Maroc et la Turquie, limitant ainsi les effets de la brouille diplomatique avec l'Algérie. Reste que le retour des ambassadeurs entre les deux pays et la reprise des liaisons aériennes sont perçus comme des signaux positifs par une partie de l'opinion. Amadou Diarra est journaliste et analyste politique malien.
10: En tant que Malien, je me réjouis de ce déplacement pour la simple et bonne raison que ces deux années passées ont été très dures en termes d'échanges entre nos deux pays. Parce qu'en 2024, d'après des statistiques des Nations Unies, le commerce bilatéral de marchandises représentait environ 7,65 millions de dollars, soit approximativement 4,6 milliards de francs CFA.
8: Cette visite du Premier ministre malien traduit donc une réalité toute simple. Ni Bamako, ni Alger n'ont intérêt à une détérioration durable de leurs relations. Dans un Sahel marqué par l'instabilité sécuritaire, les deux capitales cherchent désormais à rétablir, vous le disiez Sandrine Blanchard, un dialogue qu'elles jugent bénéfique pour leurs intérêts respectifs.
2: Merci beaucoup Bob Barry. Il est 17h13 en temps universel. Vous connaissez sans doute ces scènes, peut-être pour les avoir vécues vous-même, des embrassades, des larmes de joie et puis l'inévitable mélancolie quand arrive l'heure du départ. Pour des milliers de Béninois de la diaspora, les vacances scolaires sont l'occasion de revenir au bercail pour retrouver la famille, les amis, ressourcer aussi les enfants qui sont parfois nés à l'étranger. À l'aéroport international de Cotonou, notre correspondant Rodrigue Ezodje a rencontré Yvette Dossou et son fils Raphaël au moment d'embarquer pour Bruxelles via Paris, après une quinzaine de jours baignés d'émotions et de retrouvailles au Bénin. On écoute ce reportage de notre série consacrée aux vacances.
11: Dans le hall des départs de l'aéroport international de Cotonou, les valises sont bien chargées, mais les cœurs le sont encore plus. Chaque année, durant les vacances scolaires, la diaspora béninoise effectue ce pèlerinage du cœur. revenir au pays pour retrouver les siens et panser les blessures de l'éloignement.
2: L'aéroport, il était
11: pour Yvette Dosso, médecin béninoise installée en Belgique, ces 15 jours ont eu le goût des retrouvailles tant attendues.
12: Ça fait un bon 10 ans que je ne suis pas revenue au pays et je suis très contente de revoir toute la famille. J'ai vu mon neveu quand il était encore tout petit, mais les deux dernières, c'était la première fois que je les voyais physiquement.
11: 10 ans d'absence, 10 ans pendant lesquels la vie continue à distance. Ce séjour aura été aussi une révélation pour son fils Raphaël, 11 ans.
13: Aller au champ avec maman et grand-mère.
11: Revenu sur la terre de ses ancêtres, le jeune garçon a pu déconstruire bien des préjugés.
13: J'ai très bien aimé et j'ai bien été accueilli. J'ai rigolé beaucoup avec mes cousins et voilà. En Europe, honnêtement, je pensais pas que l'Afrique, ça ressemblait à ça. Je me disais que c'est un peu moins beau avec toutes les photos fausses qu'on voit. Et maintenant, je me suis dit que honnêtement, c'est très beau. J'aime bien le Bénin.
11: Du côté de la famille restée au pays, l'accueil de ses proches venus d'Europe demande une petite logistique et suscite parfois une légère appréhension.
13: Faut partir à la plage.
11: Mais très vite, les liens du sang et la simplicité prennent le dessus, comme le raconte Akonissa, la belle-sœur d'Yvette.
14: Les enfants étaient très excités. Vraiment, c'était pour nous une grande joie de les accueillir. Avant qu'ils n'arrivent, c'était un peu stressant parce que moi, particulièrement, je ne sais pas très bien ce qu'ils auraient voulu ou pas. Mais j'ai vu que ce n'était pas du tout compliqué avec eux. Ils sont formidables.
15: Nous prions les passagers de bien vouloir embarquer Porte-Cas.
11: L'heure de l'embarquement a sonné. Il faut dire au revoir au soleil de Cotonou, mais avec la promesse de ne plus attendre 10 ans avant de revenir.
12: Triste, oui, parce qu'il fait beau à Cotonou, il fait bon à Cotonou. Et là, je repars et voilà. Mais bon, je sais que je reviendrai très prochainement.
11: De la chaleur dans le cœur pour affronter l'hiver européen. Rodrigue Guézodier à Cotonou pour la Deutsche Welle.
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2: Vous l'avez entendu, nous passons à notre focus RDC comme tous les lundis soirs. Mais aujourd'hui, nous nous intéressons aux fonds alloués à la lutte contre l'épidémie d'Ebola et aux médecins qui se plaignent en RDC du manque de moyens alors qu'ils prennent beaucoup de risques pour sauver des vies. Wendy Bashi va nous expliquer ces problèmes notamment d'opacité dans les financements de la riposte.
16: Bonsoir à toutes et à tous. Plus de 2500 morts, une épidémie qui progresse de façon exponentielle. En République démocratique du Congo, Ebola continue de gagner du terrain à un rythme qui inquiète les Nations Unies. Selon Julien Arnay, coordonnateur principal de la riposte Ebola pour l'ONU, la moitié des décès ont été enregistrés au cours des 20 derniers jours seulement, signe d'une accélération dramatique de la crise. Face à cette urgence sanitaire, les moyens financiers mobilisés sont, sur le papier, considérables. Le premier plan national de riposte avait été budgétisé à 240 millions de dollars avant d'être réévalué à près de 940 millions de dollars afin de financer à la fois la lutte contre le virus et la continuité des services de santé essentiels. À l'échelle internationale, Africa CDC et l'OMS ont lancé un plan conjoint de 518 millions de dollars pour soutenir la réponse sanitaire sur le continent africain. Les États-Unis ont annoncé à eux seuls 512 millions de dollars d'engagement, tandis que les Nations Unies ont récemment débloqué plus de 30 millions de dollars supplémentaires pour renforcer les opérations sur le terrain. Mais malgré ces montants annoncés, l'argent semble parfois tarder à arriver sur le terrain. Des interrogations persistent sur la traçabilité des fonds et leur coordination. Les professionnels de santé qui sont en première ligne répètent qu'ils manquent de moyens pour lutter contre Ebola. Parfois aussi, leurs salaires ou primes sont versés avec du retard. Et c'est justement ce que dénonce notre invité. Pour commencer ce focus RDC, nous vous proposons le témoignage de ce médecin et survivant d'Ebola. Il a lui-même combattu la maladie, il a été contaminé avant de parvenir à en guérir. Aujourd'hui, il regrette le manque de transparence dans la gestion des ressources mobilisées alors que l'épidémie, déjà la plus importante de l'histoire du pays, continue de faire des victimes chaque jour. Son témoignage est à la fois celui d'un professionnel de santé de première ligne et d'un acteur qui appelle à davantage de redevabilité dans la gestion de cette crise. Pour des raisons de sécurité, il a requis l'anonymat.
17: Je savais que je vais mourir. La première chose qui est venue dans ma tête est que je vais mourir. Quand je suis arrivé, tous les malades, il y avait trois malades que j'avais trouvés, tous sont décédés quelques jours après. Après moi, il y avait toujours des malades qui décédaient et moi aussi j'étais en train d'attendre mon jour. Et jusqu'à ce que, après voilà, la deuxième semaine, la fièvre a commencé à régresser jusqu'à être déclarée guérie.
16: Merci beaucoup à vous de nous partager ce témoignage. Aujourd'hui, plusieurs mois après votre guérison, la riposte continue et s'organise, mais les fonds ne suivent pas. Qu'est-ce que vous pouvez nous dire pour vous qui êtes sur place?
17: Effectivement, aujourd'hui, la riposte continue à s'organiser et elle devient de plus en plus efficace par rapport au début. Les matériels sont là. Le seul problème qui persiste, c'est la manière dont les fonds de la riposte sont gérés. Et surtout, nous qui sommes sur terrain, vu qu'il n'y a pas une transparence dans la gestion des fonds de la riposte, il est difficile premièrement de savoir qui gère les fonds de la riposte. Deuxièmement, il est difficile de savoir combien a été alloué pour la riposte. Et nous subissons seulement les retombées par des retards de paiement, ce qui affecte la motivation dans le travail. Et nous avons même certains personnels qui ont dû abandonner le service à cause des retards de paiement. Les uns peuvent être payés et les autres ne le sont pas. Et même si vous êtes payé, soit vous êtes payé à moitié, cela démotive et cela affecte le niveau de notre travail.
16: Alors, quelles seraient vos recommandations pour une meilleure gestion des fonds?
17: Nous voulons une transparence dans la gestion des fonds alloués à la riposte. Qu'on puisse établir des budgets qui sont clairs, au moins dans chaque zone de santé. Cela va nous aider. Chaque zone de santé pouvait avoir un budget qui est clair et cela va limiter certains détournements. Qu'on puisse avoir des contrôles mensuels et puis si on peut limiter des paiements en espèces. Des paiements en espèces favorisent les détournements. Ça, ce sont des choses que nous sommes en train de voir sur le terrain. On paye les gens en espèces et puis vous n'avez nulle part où signer et cela peut toujours ne pas être bon.
16: Les interrogations exprimées par notre invité ne sont pas isolées. Sur le terrain, médecins, infirmiers et acteurs communautaires dénoncent régulièrement des retards de paiement, des difficultés logistiques et un manque de visibilité sur l'utilisation des financements annoncés par la riposte. Alors que les besoins augmentent et que la mobilisation internationale se poursuit, une question revient avec insistance. Où en est réellement le décaissement des fonds promis et quels sont les obstacles qui freinent leur arrivée auprès des équipes engagées contre Ebola? Élément de réponse dans ce reportage de Sandrine Blanchard.
18: À Bounia, Rwampara, Mangbualou, des agents sanitaires en première ligne de la riposte ont protesté contre les retards de paiement de leurs salaires et primes. Plusieurs ont été contaminés, certains sont morts et des centres de santé ont été attaqués. À Beni, cette participante à la riposte contre Ebola témoigne.
19: Il faut tenir, c'est ce qu'on nous dit. Et pendant ces temps, nous risquons notre vie sur les terrains, sans transport, sans primes, sans assurance. Parce qu'on nous a dit que non, l'État a décaissé autant, il y a ici. Mais ça ne se voit pas sur les terrains.
18: Les autorités congolaises ont annoncé des mesures pour régulariser ces retards, mais les financements promis arrivent trop lentement. Jean Kaseya, directeur général de l'Africa CDC, a averti que ces retards risquent de prolonger l'épidémie. Début août, plusieurs personnalités, dont Jean Kaseya lui-même et la ministre allemande Rim Alabali Radovan, ont signé une tribune sur Devex, disant « La riposte à Ebola ne pourra réussir que si les financements, les avancées scientifiques » et les décisions parviennent rapidement aux équipes de première ligne. Mais le suivi reste difficile en raison de la multiplicité des bailleurs. Les États-Unis annoncent plus de 512 millions de dollars d'aide, la Banque mondiale 46 millions, l'ONU 30 millions et demi, l'ABAD 13 millions, le Pandemic Fund plus de 220 millions, le Royaume-Uni 26 millions. L'Union européenne évoque quant à elle 31,7 millions d'euros d'aide d'urgence auxquels s'ajoutent d'autres financements déjà mobilisés. Eva Hernchenjova, porte-parole de la Commission européenne, rappelle que les fonds européens transitent par des partenaires.
20: Le matériel ne part pas directement de Bruxelles pour être acheminé vers une clinique en RDC. Nous collaborons avec nos partenaires par l'intermédiaire de nos organisations. C'est grâce à l'OMS, à la Croix-Rouge, aux agences des Nations Unies, aux institutions sanitaires africaines et à ces organisations que les fonds sont transformés en équipement de protection. Par exemple, ils versent les fonds aux médecins et aux infirmières. Ils financent les tests effectués dans les laboratoires. Ils forment les équipes de surveillance composées de professionnels de santé. Ils s'occupent du matériel médical, de l'eau, de la nourriture et d'autres aspects logistiques.
18: Les fonds passent par l'OMS, l'Africa CDC, les agences onusiennes et de nombreuses ONG. Ce système permet des contrôles, mais il rallonge aussi les procédures.
20: Bien sûr, nos partenaires doivent respecter des règles éthiques et professionnelles strictes. Par défaut, avant tout versement à nos partenaires, nous vérifions toujours l'organisation qui en sera bénéficiaire. Par ailleurs, nous vérifions si cette entité est en mesure de gérer un certain montant de fonds provenant de notre budget et nous nous assurons également qu'il n'existe aucun risque de fraude, d'utilisation abusive ou d'autres activités interdites. Une fois que les fonds sont mis à contribution, nous contrôlons la manière dont l'argent est dépensé.
18: En juin dernier, le panel indépendant pour la préparation et la réponse aux pandémies a dénoncé l'opacité des financements. Cette structure, présidée par Ellen Johnson Sirleaf, l'ancienne présidente du Liberia, juge souvent impossible de distinguer les nouveaux financements des réaffectations budgétaires. Bref, de savoir qui reçoit réellement quel argent, quand celui-ci sera versé et à quel usage il est destiné. D'ailleurs, le ministre congolais de la Santé dénonce lui-même un business autour d'Ebola. Il estime que 15 à 20% des agents de santé recensés sur les listes seraient en fait des intervenants fictifs. Jean-Claude Poutou, du collectif Le Congo n'est pas à vendre, ajoute:
21: ce qu'il faut, c'est la responsabilité des acteurs et des responsables congolais de faire leur travail correctement, de payer ceux qui risquent leur vie, d'être transparents dans la gestion des fonds et dans l'efficacité à la riposte, de mettre des hommes qu'il faut à la place qu'il faut et d'impliquer les leaders communautaires.
18: Comme plusieurs organisations de la société civile, le panel indépendant pour la préparation et la réponse aux pandémies recommande la création d'un outil international de suivi qui permettrait de contrôler en temps réel le déblocage et l'allocation des fonds.
22: Focus RDC, c'est tout pour aujourd'hui. Merci pour votre fidélité. 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
18: Voilà, et c'est la fin déjà de notre et de nos émissions en langue française pour aujourd'hui sur les ondes de la Deutsche Welle. On se retrouve demain à 7h, temps universel, pour un prochain point sur l'actualité. D'ici là, portez-vous bien. Excellente soirée à tous. Tchuss!